0: Alors dans ce film, on entend donc cette eau qui tombe sur le crâne, c'est celui de Jean-Louis Trintignant qui est torturé par des gouttes d'eau pour ce film Le Secret. On va pas vous raconter l'histoire, ça fait allusion je crois à la lutte dans le Larzac, hein, 1974, avec il y avait Philippe Noiret, également Marlène Jobert. Et un disque qu'on a eu du mal à avoir bien des années après la sortie du film.
1: Oui, en 2000, il y a un CD qui est sorti en Italie en 2000. Donc ça veut dire qu'il a fallu attendre 26 ans pour avoir un disque complet.
0: Et c'est un compact qui regroupe un petit peu tout ce qui a été disséminé sur les bandes que les archivistes ont réussi à récupérer.
1: Oui, parce que par exemple là, il y a une séquence où on entend un bruit électronique qui symbolise une goutte d'eau qui tombe sur le front d'une personne maintenue horizontalement, prisonnière. Et donc, il a fallu retrouver ce petit passage concernant ces bruits électroniques pour les ajouter au reste de la musique qui avait été enregistrée dans un autre studio.
0: Très bien, donc des sons disparates réunis pour retrouver la bande originale du film.
1: Voilà,
0: dont ça. On va écouter deux autres extraits enchaînés d'ailleurs, tout de suite.
1: Oui, Dal Mare et la version 3 de Il Segreto.

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Aujourd'hui, la suite du travail d'Ennio Morricone avec sa participation pour les réalisateurs français. On vient d'écouter la musique d'un film réalisé en 1974. D'après ce qu'on vient d'entendre, ce n'est pas un film forcément très humoristique, puisqu'il finit mal, mais on ne vous en dit pas plus. C'était Le Secret de Robert Enrico en 1974. Alors on va laisser Robert Enrico, mais on va rester quand même en 1974, Bernard, avec une...

0: à l'époque, oui. Mais pour des faits tout à fait réels qui sont narrés dans cette histoire.
1: L'action du film se passe à Marseille.
0: Oui, tout à fait. On écoute deux premiers thèmes composés par Ennio Morricone.
1: Il y a Acido e Charme, Acide e Charme, et Sinfonietta Requiem al Acido Sulfurico, Petite Symphonie Requiem al Acide Sulfurique.

0: un petit menuet, un instrumental signé Ennio Morricone pour la musique du film Le Trio Infernal, une musique un peu qui s'inspire un peu des Commedia dell'arte, enfin des musiques de Rossini un petit peu, Bernard.
1: C'est ça, oui, il appelait ça Petite Symphonie, une sinfonietta. Donc c'est dans le style.
0: Et on va porter les stoccades avec un autre extrait de la musique de ce film qui, somme toute, est assez dramatique malgré ce que peut en faire penser la musique. Un autre extrait donc du Trio Infernal, et c'est justement le titre, Trio Infernale.
1: Trio Infernale, c'est un des 8 thèmes qui s'appelle Trio Infernale, puisqu'il y a 8 variations sur ce thème dans le disque.

0: deuxième partie de l'émission, de la série d'émissions consacrée à Ennio Morricone et son travail avec les réalisateurs français. Nous étions avec la musique du film Le Trio Infernal, réalisé par Francis Giraud en 1974. Et on reste avec Francis Giraud et une autre musique pour un film, lui, sorti en 1976, Bernard. Un film dans lequel jouait aussi Michel Piccoli.
1: Oui, également Gérard Depardieu, et Sylvain Christel et d'autres acteurs moins connus. C'est le film René Lacanne. René Lacanne, c'est Gérard Depardieu.
0: On l'appelait le René le Boiteux. C'était un truand qui a sévi, je crois, au début du XXe siècle. Ce disque a été enregistré sur... la musique de ce film a été enregistrée sur deux disques, chez Music Box Records et également, Bernard, un autre éditeur, puisque vous avez toutes les versions, mais par contre, le contenu est le même.
1: Voilà, c'est ça. Sauf que dans le disque que j'avais prévu, il n'y a que... Film René Lacanne sur le CD, tandis que dans celui que on va écouter, c'est plus récent, si vous voulez. Il y a deux films. Il y a le film René Lacanne et il y a le film 122 122 rue de Provence.
0: Donc là, la gravure date de 2013 et on va écouter donc trois thèmes. René Lacanne, le grand air de la collaboration et Passeport pour le plaisir. La musique du film René Lacanne de Francis Giraud.

0: très belle musique syncopée pour le film de Francis Giraud, René Lacan, en 1976. La dernière collaboration de Morricone avec Francis Giraud, ce sera quelques années plus tard, 4 ans plus tard, en 1980, avec La Banquière, un film dans lequel on pouvait voir Romy Schneider. Alors, ils ont choisi Romy Schneider, ce n'est pas parce qu'elle ressemble beaucoup à Marthe Hanau, puisqu'elle incarne cette banquière qui a fait parler d'elle dans les années 20. On l'appelait d'ailleurs la banquière des années folles. Elle s'appelait Marthe Hanau. J'ai une photo d'elle sur Internet. Ce n'est pas un canon de la beauté, ou peut-être les canons de la beauté de l'époque, mais Romy Schneider n'a rien à voir physiquement avec cette banquière. Dans ce film, on y retrouve à nouveau Jean-Louis Trintignant et Jean-Claude Brialy, Claude Brasseur, enfin Jean Carmet, Marie-France Pizier, il y a toute la distribution. Ces trois thèmes, encore une fois, que nous allons écouter, extraits d'un disque qui, lui, est sorti à nouveau en Italie, mais bien des années après la sortie du film.
1: Oui, en 2011. Le film est de 1980.
0: Oui. Donc on écoute trois thèmes.
1: Trois thèmes, il y a le premier qui s'appelle Dedica. Le deuxième, c'est Amorosamente Scherzoso, ça veut dire Amoureusement Scherzoso. Et le dernier, c'est tout simplement 1929.
0: Et qui situe tout bonnement l'époque à laquelle se passent les faits relatés dans le film.

0: un petit, bon, je dirais pas un Charleston, en tout cas on est bien en 1929, sa crise et sa musique, inspirée donc par Morricone ici pour la musique du film La Banquière, qui terminait cette sélection musicale des films, des musiques des films de Francis Giraud. Je vous rappelle que vous écoutez Radio Mercure, 93 FM, et que c'est l'émission sur le cinéma et sa musique aujourd'hui, Cinématique sans toc, la musicale, avec Bernard comme invité, qui nous présente le travail d'Ennio Morricone à travers le cinéma français, les réalisateurs français. Et là, c'est un réalisateur français, mais qui est d'origine espagnole, qui est un grand copain de Jean-Claude Carrière. Jean-Claude Carrière, qui a réalisé d'ailleurs pas mal des scénarios de ses films, Juan Luis Buñuel, et notamment celui dont on va écouter quelques thèmes, c'est le film Léonore, Bernard.
1: Oui, un film avec, Michel Piccoli. Rien de particulier à en dire en ce qui me concerne.
0: C'est un film un petit peu délirant, hein, ça. C'est l'histoire d'une femme qui meurt des suites d'une chute de cheval, et son mari est inconsolable, bien sûr. Alors il finit par se marier par dépit avec une autre, mais il est tourmenté par des visions de son épouse. Arrivé au tombeau, il rencontre un vieux sorcier qui lui propose de la revoir. Léonore revient à la vie, mais les enfants de la région sont alors assassinés un par un. C'est bien du Buñuel, Bernard. Assez particulier.
1: Tout à fait.
0: Bon, on va se contenter d'en écouter les musiques, c'est déjà pas mal. Hein.
1: Oui, alors, on a trois thèmes. C'est-à-dire, sur ce disque, il y a deux thèmes. Il y a un thème qui s'appelle Léonore et un autre qui s'appelle Infernal Léonore. Et là, on va écouter Léonore.

0: La reprise du thème un petit peu plus lourde et un petit peu plus pesante, composée par Morricone en 1975 pour le film Léonore, pour le film de Luis Buñuel. Et on passe à un autre réalisateur français, Christian Gion, pour lequel Morricone ne fera d'ailleurs qu'une bande originale en 1978.
1: Oui, ça s'appelle 122, 122 rue de Provence.
0: Alors c'est une adresse particulière que moi je ne fréquente pas, vous non plus Bernard.
1: Je ne savais même pas qu'elle existait.
0: Ce serait apparemment l'adresse d'une des plus luxueuses maisons closes de Paris à l'époque.
1: C'est pas de nos jours là.
0: C'est vrai, puisque on peut y voir Nicole Calfan, Francis Huster, Jacques François, Henri Guibé et puis toute jeune encore Anissé Alvina qui tournera un an plus tard dans Les 400 coups de Virginie. Bon là, il y a plus que 400 coups, on est quand même dans une maison close et c'est un film dont Morricone a écrit la musique et qui a été sélectionné par Bernard. Alors un disque également chez Music Box Records qui lui est sorti il y a 7 ans, sur lequel on peut trouver notamment René Lacanne.
1: Voilà, oui, c'est ça. C'est un CD qui comprend deux musiques de film. Alors, il existe un CD pour 122, 122 rue de Provence que je suis en quête d'acquérir.
0: C'est un incunable compliqué. Mais le contenu est le même ?
1: Oui, d'après le descriptif, c'est le même.
0: Donc, on va se contenter d'écouter deux thèmes extraits donc de l'édition Music Box Records de la musique du film 122, 122 rue de Provence.

0: C'était donc une musique issue de la seule et unique collaboration entre Christian Gion et Ennio Morricone en 1978 pour 122 rue de Provence. On reste en 1978 avec une comédie et c'est l'occasion pour nous de redécouvrir les musiques de deux films d'Edouard Molinaro, Bernard.
1: Oui, La Cage aux Folles tout d'abord, en 1978, le film extrait de la fameuse pièce de théâtre. Et deuxièmement, toujours d'Edouard Molinaro, La Cage aux Folles 2, en 1980.
0: Eh bien, je pense qu'on va s'offrir les quatre thèmes. Deux thèmes de La Cage aux Folles en 78 et La Cage aux Folles 2. Il y a deux autres thèmes, oui. Peut-être les citer, parce que moi, l'italien et moi, c'est deux.
1: Oui, ben écoutez, moi aussi, mais bon, je me force. Alors, en Italie, La Cage aux Folles, ça s'appelle Il Vizietto. Il Vizietto. Alors, je ne sais pas s'il y a un rapport avec le mot vicieux, j'en sais rien. Il Vizietto, avec un Z, des deux T. Donc on va écouter le thème Il Vizietto et le thème La Gaffia dei Matti.

0: Tema per la madre, un extrait donc de la bande originale composée par Ennio Morricone pour le film d'Edouard Molinaro, La cage aux folles 2 en 1980. Bernard, on passe maintenant à un autre réalisateur français, mais cette fois-ci non pas pour un film, c'est pour une série en fait. Oui, il y a eu 6 épisodes. Ça raconte l'histoire, enfin, on ne va pas vous raconter l'histoire, mais ça s'appelle Orient Express. Il y a eu 6 épisodes et Morricone n'a pas travaillé sur tous les épisodes. Il a travaillé sur le 5e, je crois, c'est ça ?
1: L'information manque.
0: En tout cas, c'est réalisé par Bruno Gantillon.
1: Oui, Bruno Gantillon.
0: C'est l'épisode 6, pardon, qui s'appelle Vanda. Chaque épisode est en fait, a comme titre, un prénom féminin. Oui. Il y a Jenny, Antonella, Maria, Jen, et puis Hélène, et aussi Vanda. Avec, dans les rôles principaux, on pouvait y voir Jean de Sailly, d'autres acteurs qui ne sont pas forcément très connus. C'est une coproduction franco-italienne, puisqu'il y a des acteurs également d'origine italienne, oui, oui. Dans cette série dont, Bernard, vous avez choisi 2 extraits.
1: Orient Express, tout simplement, et puis un autre titre qui est Le Train, puisque, évidemment, l'affaire se passe dans un train, sur les deux guerres.

0: Avant de vous envoyer le dernier thème composé par Morricone pour la série Orient Express de Bruno Gantillon, on va prendre congé puisque l'émission va s'achever. Bernard, on se retrouve prochainement pour une autre série d'émissions consacrée à la même thématique.
1: Suite F1.
0: Oui.
1: Suite F1, puisque on aura
0: exploré
1: les 14 réalisateurs français.
0: Eh bien, écoutez, merci encore, merci infiniment pour votre participation, Bernard.
1: Au plaisir.
0: Et puis, sinon, on se retrouve très prochainement pour la suite des aventures musicales des New Morricone et les réalisateurs français, avant d'écouter également d'autres musiques, puisque Bernard en a encore un peu sous le pied et vous propose d'autres choses prochainement. À très bientôt. Salut, au revoir.

Bonsoir à toutes et bonsoir à tous. Patrick H2 avec vous dans mon Dance Floor. L'émission qui fait bouger tes vacances encore cette semaine. Et puis après, nous retrouverons le Dance Floor classique avec les années 80, la funk, le disco, tout ce qui se danse, le rock and roll. Tout ce qu'on peut danser en soirée ou en discothèque, et bien c'est dans Dance Floor. Mais pour l'instant, on est sur Radio Mercure 93 FM et on va continuer à vous mettre du soleil dans la radio pour cette dernière semaine, puisque la semaine prochaine c'est la rentrée, hein, rentrée pour tout le monde et même pour Dance Floor. Mais pour l'instant, soleil dans la radio.

Et ton corps avec Zouk Machine et son mal donne. Et voici Beyoncé, allez on bouge encore. T'es dans Dance Floor. 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

que Beyoncé et son Single Lady. Et puis on va continuer avec Jaden Bojen et David Guetta et son Upside Down, la reprise de Diana Ross. C'est sur Radio Mercure 93 FM ou en streaming via l'application. 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

De la samba avec Tuman Sand. Disco Samba, 1977. C'est bien dans Dance Floor. Et juste avant, c'était Upside Down, la reprise de David Guetta et Jaden Bodzen. C'est sur Radio Mercure 93 FM avec Patrick H2.

Dance Floor en mode Summer Hit, tube de l'été. T'étais en plein dedans avec Two Man Sun, version originale de Disco Samba. Et on était toujours dans les hits de l'été avec Frankie Goes to Hollywood. Radio Mercure 93 FM.

Bumbi et Bumpy Ride sur Radio Mercure 93 FM et avec Patrick H2 dans Dance Floor. Bon, t'as pas fait ta valise, t'es pas encore rentré? La rentrée c'est lundi, hein! Et mardi c'est la rentrée scolaire! Le cartable, couvrir les livres, aller faire les courses! Ah ouais, le train-train quotidien, c'est fini les vacances! Allez, on joue pas! Allez, François Fellman!

triste de plus être en vacances, c'est la rentrée, tu dis oh là là, heureusement qu'il y a Radio Mercure, Dance Floor, pour me remettre la pêche avec un Earth, Wind and Fire. Mes petits chouchous. Allez, va, des enough. Allez, danse un peu dans ton salon, ça va te remettre le moral. Oh, puis tiens, après, t'as qu'à sortir en discothèque ou en soirée. Allez, c'est reparti.

Ça tombe à galop, t'as pris une semaine supplémentaire sans sol, tu t'es dit les vacances c'est trop bien. Mais un jour faudra que tu penses à revenir comme tous les autres. Et à ce moment-là, je serai toujours là pour toi. Et voici Tragedy avec Sexy pour moi. Et tu danses.

Les filles, vous faites une soirée, ben, je vous avais vu, ben, c'est pour ça que je vous ai mis sexy pour moi, tragédie, comme ça vous avez pu chanter comme des fofolles. Et puis vous allez continuer à danser les filles, ben oui, je compte sur vous, parce que maintenant c'est une chaîne Sia, avec Lodi.

T'es bien sur Radio Mercure 93 FM ou en streaming via l'application avec Patrick H2. Dans Dance Floor, et voici Gabriella avec Kata.

Samarite, les hits de l'été pour cette dernière. Après, nous reviendrons classique dans Dance Floor. Cat Size avec son Gabriella. Et puis, on va rester couleur soleil. Avec Wes et Alan. Allez, chorégraphie, les filles. Ah, faut bouger la table du salon. Ah bah oui.

Dance floor en mode summer hit, et on peut pas faire plus en tube d'été avec Wes et Alan. Alors vous pouvez vous dire que j'en ai que pour les filles, que je leur dis vous allez danser les filles et tout ça, et bien là je vous mets un titre pour tout le monde.

Ah, trois cafés gourmands avec à nos souvenirs. 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

La saison se finit. La saison estivale avec Dancefloor en mode summer hit. On va finir cette émission avec Synapson, All In You Fit, Anna Kova.

Dance Floor Summer Hit spécial. Depuis juillet et août, on est en mode tube de l'été. Et c'était la dernière, puisque la semaine prochaine, on revient en mode classique. Et la Dance Floor fera bouger ton week-end et non plus tes vacances. Dance Floor, c'est tous les vendredis de 20h à 21h et le samedi en rediffusion de 21h à 22h. Tout ça, c'est sur Radio Mercure 93 FM ou en streaming sur l'application. Et puis, si tu veux réécouter les podcasts, il n'y a pas de problème sur l'application Mercure au Play ou alors sur le Facebook de Radio Mercure. Vous étiez avec Patrick H2, Dance Floor. C'est terminé pour ce soir, mais je vous retrouve la semaine prochaine. Même heure, même endroit. Les vacances sont finies. On va ressortir en discothèque. Faire des soirées entre filles, tout ça. Oh là là, mon Dieu, qu'est-ce que ça va être bien. Allez, à la semaine prochaine. Bye bye.

Ah, salut les cowgirls et les cowboys. T'es bien dans Country Road. Sur Radio Mercure 93 FM ou en streaming sur Mercuroplay l'application. Une chanson dans l'air, un cheval pour la route et la liberté de la country music. On commence en douceur cette émission. Whitney Duncan avec Away.

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1: Nous étions avec Travis Tritt, Still in Love with You, et puis là, The Southern Hillman Furry Band.

The Southern Hillman Furry Band avec son Border Town. Nous allons évoquer la prochaine chanteuse, les Cowboys et les Cowgirls. Et vous allez peut-être être tout étonné. Olivia Newton-John, puisque c'est d'elle qu'il s'agit. Début de sa carrière avec une forte influence country dans les années 1970. Elle se fait connaître aux États-Unis avec des titres comme Let Me Be There. Son style mélange country et pop, rendant sa musique accessible au grand public. Elle remporte un Grammy Awards Country et est primée par la Country Music Association. Sa victoire crée une polémique car elle n'est pas américaine, elle est australienne. Elle reste une figure importante de la country pop et a repris des chansons de Dolly Parton. On est très très loin de Grease. Olivia Newton-John, c'est dans Country Roads sur Radio Mercure.

Monsieur Paul Brandt, My Heart Has an History, sur Radio Mercure 93 FM et dans Country Road, qu'on se le dise. Fawkes, puisque vous savez que depuis un petit moment déjà, nous parcourons les États-Unis, voir des lieux mythiques ou alors des endroits country. Et ça tombe très bien parce que là nous allons aller à Fort Worth. Fort Worth est une ville du nord du Texas, aux États-Unis, surnommée Cowtown. Elle est profondément liée à l'histoire des cowboys et du Far West. Le quartier des Fort Worth Stockyards, un site le plus emblématique. On y assiste à des rodéos, des défilés de bétail et des concerts de musique country. La ville mêle tradition, western et modernité, avec son centre urbain dynamique. Fort Worth attire les visiteurs pour son ambiance authentique entre ranch, saloon et culture texane. Et quoi d'autre qu'un petit groupe de Texans pour nous donner un peu l'eau à la bouche et l'envie d'aller voir Fort Worth? Flatland Cavalry avec Dancing Around a Fire. Vous êtes dans Country Road avec Patrick H2.

hein, le Texas Fightland Cavalry Dancing Around a Fire, danser autour d'un feu, nuit sous les étoiles, feu de camp et guitare. Le Texas, c'est l'âme country. Et pour finir cette émission, eh bien, je vous propose The Forrester Sister. Dans Country Road, High Shoes, You Again.

Nous avons fini cette émission avec The Forrester Sisters, I Choose You Again. Vous étiez dans Country Road avec Patrick H2. C'est tous les samedis de 17h à 17h30 et le mardi en rediffusion de 15h à 15h30. Entre ciel et désert, le cow-boy trace sa voie sans jamais se retourner. Et comme le cow-boy solitaire, je m'en vais sur mon cheval. Et j'espère vous retrouver la semaine prochaine, même heure, même endroit. Salut les cow-boys et les cow-girls.

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0: 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Sur place, buvette et restauration, vous pouvez vous renseigner, si vous le voulez, au 06 75 85 75 67 pour cette brocante à Avrechy le dimanche 13 septembre.
1: Oh, c'est trop, je le sens bien, Jean-Pierre, c'est trop, là. Je suis trop musclé. C'est à cause du culturiste que je suis trop musclé. Ouais, parce que j'ai trop fait de club. 10 ans de club, hein, Jean-Pierre, hein, ouais. Et alors, 10 ans de club, que du club. Ah, j'ai jamais pris une amphétamine. Non, jamais une amphétamine. Ouais. Je te le jure. C'est beau quand même, hein. Bah, tiens, regarde, regarde. C'est bon, hein. C'est bon, mais c'est un petit peu trop. Ouais, pourtant, les gars au club, ils m'avaient prévenu, les copains, ils m'avaient dit, hein. Gaffe, Jean-Pierre, tu reprends trop. Attention, point de non-retour. Pff, m'en foutais, moi. Ouais, puis un soir au club, vers les 2h du matin. Bon, j'avais fait un bon entraînement déjà, hein, midi, 2h du matin. Hein. Hey, bon entraînement, Jean-Pierre. J'étais en forme, chaud, mais pas fatigué. Moi, je me dis, tiens, Jean-Pierre, t'es en forme, chaud, mais pas fatigué. Tu tirerais bien encore un petit peu sur la K2000, hein. Ah, la machine K2000. Bah, tu travailles biceps, triceps, dos, abdominaux, fessiers, mollets, oreilles, pectoraux. Tire sur la K2000. Facile. 6h du matin, j'étais en forme, chaud, mais pas fatigué. Ah non, ça suffit. Va prendre ta douche et reviens demain. Oh, 6h, on est demain. Ouais. Non, allez, va dormir un petit peu quand même. Allez, allez, va prendre la douche, prends la douche. Oh, t'es froid. Sors de la douche, prends sa tôle. Ah ben, sa tôle, ça fait du bien.

0: Hé, hey, pas con Jean-Pierre, hein?
1: Non, bah c'est un muscle aussi, hein. Ramasse mon sac! Hé, hey, ramasse mon sac, hein! T'as trop de muscles, là! Réfléchir encore! Ah, ouais, tant pis! Ouais, non, pas tant pis, ouais! Eh ben, je le pousse!
0: Hé, hey, pas con Jean-Pierre, hein!
1: J'arrive à la porte. Ouh. Prends la clé! Défonce la porte, là! Ouh. Passe le sac. Hein? En 10 ans de club, j'ai toujours passé la porte. Et la plume passe plus Jean-Pierre. Elle passe par la fenêtre. Non, 4e étage, là. Appelle les pompiers. L'air d'un con, Jean-Pierre.
0: Eh ben, passe comme ça.
1: Bon, ça va.
0: Ouais, je le savais, hein. Pas con, Jean-Pierre.
1: Les pectoraux, ils touchent. Alors, ça y est, je suis coincé. Et je suis tout seul. Oh, tant pis, appelle les pompiers, tant pis. L'air d'un con, Jean-Pierre, tant pis. Allô, les... Touche pas l'oreille. Allô, le pompier ? C'est Jean-Pierre ! Que touche pas l'oreille ! C'est vous, j'entends rien déjà ! Hé, je suis coincé là ! Au club, là, venez me chercher ! Hey, venez faire un trou dans le mur, là ! Venez avec votre papon, quoi ! Fou, attends, les pompiers. Déjà ?
0: Eh ben, les papons, j'ai pas entendu.
1: Y a plus mon sac. C'est pour les pompiers. On m'a piqué mon sac. Oh non, hé, hey, mon sac. Oh, merde, c'est vrai, passe plus. Oh, mon sac. Oh, ma carte du club. Mon carnet de performance. Oh, qu'est-ce qu'il y avait d'autre dedans? Qu'est-ce qu'il y avait d'autre, Jean-Pierre? Réfléchissement. Ah, mon stick large menen. Oh, c'est un cadeau, hé. Hey. Oh là, je vais me faire virer du club, là, c'est sûr. Oh bah tiens, plus ma carte, et puis pour sortir, un trou dans le mur, virer Jean-Pierre. Oh, puis mon stick large, mais... Oh, de toute façon, on peut plus le mettre, alors. 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

Salut à tous, salut à toutes, c'est Jean-Claude au microphone et c'est l'émission Libre Parcours, l'émission des autres musiques sur la radio de toutes les musiques.

Et nous continuons à parcourir musicalement la programmation et la discothèque de Radio Mercure avec un premier titre pour commencer cette émission. C'est Brian Savage. Ça vous dit rien? Ben, ça date de 1998 et ce musicien nous interprétait Soul Temptation, un morceau au saxophone.

Soul Temptation 1998, interprété par le saxophoniste Brian Savage. Un saxophoniste qui en chasse un autre après Brian Savage. Le saxo de Gatto Barbieri sur un standard de Carlos Santana, Europa. Gatto Barbieri, plus connu pour avoir également interprété et composé d'ailleurs la musique du film tant décrit à l'époque, Le Dernier Tango à Paris.

Ah, on est cool dans Libre Parcours pour entamer cette émission, une émission qui sera d'ailleurs assez axée sur des titres peu agressifs, il faut le dire, et un autre saxophone à présent, celui du regretté Grover Washington Jr. Mais avec également un autre regretté, il nous a quitté récemment, c'est Bill Withers avec Just the Two of Us. ...93 FM, Radio Mercure, Libre Parcours.

I Know Sunshine, suivi de Use Me, c'était Bill Withers. Une chanson, Use Me, que l'on peut entendre dans le film notamment Starsky et Hutch, tout comme d'ailleurs dans un autre film, une autre chanson de Bill Withers qui est très connue, qui s'appelle Lovely Day, que l'on peut entendre entre autres dans le film 127 heures. Un film de Danny Boyle de 2010.

Withers sur Radio Mercure. Un autre succès des années 70, repris également par Quentin Tarantino pour illustrer les images de son film Jackie Brown, qui a été réalisé en 1997. Ça s'appelle Wheezy. Wheezy, c'est Bill Withers, toujours sur Mercure, à qui nous rendons hommage aujourd'hui.

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Bill Withers. Chanson des années 70 qu'on peut entendre donc dans Jackie Brown, le film de Quentin Tarantino réalisé en 1997. Tout comme d'ailleurs cette chanson qu'on va écouter, qui est un des grands succès également des années 70 de ce chanteur de soul music Bill Withers, à qui nous rendons hommage. Bill Withers qui enregistrera 9 albums entre 1971 et 1985. Un premier succès qui viendra donc de I Know Sunshine qu'on a écouté tout à l'heure. Et puis viendra également un autre album, Still Bill, également un succès commercial qui contiendra le hit Lean On Me. Lean On Me en 1971 qu'on écoute, et ce sera notre dernier hommage musical à Bill Withers aujourd'hui.

Lean on me, c'était Bill Withers sur les platines de Radio Mercure. Et à présent, la chanteuse Randy Crawford avec Street Life, un grand succès de 1977.

Oh, j'étais presque bon à 2 ans près. Street Life, ça date non pas de 77 mais de 79. C'était bien Randy Crawford par contre qui interprétait ce titre avec le groupe Les Crusaders. Les voilà d'ailleurs, Les Crusaders, cette fois-ci en instrumental avec un titre qui s'appelle Carnival of Night. Également extrait du même album, toujours 1979, et c'est Libre Parcours, et c'est sur Radio Mercure, bien sûr.

Les Crusaders, Carnival of the Night, 1979, et juste un an avant, eh bien c'était Billy Joel qui nous interprétait My Life, en réponse au Street Life de Randy Crawford tout à l'heure.

0: Tu verras, une chanson ici interprétée par Claude Nougaro, c'était en 1978, une chanson qui, quelque temps avant, avait été immortalisée par Chico Buarque et qu'il avait d'ailleurs interprétée puisque la version originale est brésilienne. Tout comme le titre suivant, qui est interprété par Chico Buarque avec Antonio Carlos Jobim. Años Durados, sur Mercure dans Libre Parcours.
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duo Antonio Carlos Jobim et Chico Buarque avec Años Dorados, également dans les années 70. Et quelques temps plus tard, c'est la chanteuse brésilienne Rita Lee qui nous sortait ce succès, qui est un succès en tout cas sur Mercure depuis le début que Mercure existe. On l'adore ce titre, et vous aussi puisque vous continuez à écouter Radio Mercure. Voici Tati Bitati en 1981, Rita Lee.

Tati Bitati avec Rita Lee en 1981. Et dans la même rythmique, 3 ans avant, c'était les Doobie Brothers avec What a Fool Believes, un grand succès de ce duo inestimable sur Mercure dans Libre Parcours.

d'excellents musiciens dans cet album sorti en 1982, The Night Fly, par Donald Fagen avec Jeff Porcaro à la batterie, Randy et Michael Brecker, les frères Brecker à la trompette et au saxophone ténor, le guitariste Larry Carlton, qu'on ne présente plus, et le bassiste Marcus Miller. Excellent album qui sera considéré comme, on va dire, la suite logique de ce que Donald Fagen aura fait avec le groupe Steely Dan, qu'il quittera juste avant, après avoir créé cette formation, le groupe Steely Dan à la fin des années 70. Et voici justement, sans tambour ni trompette, mais presque, Steely Dan, avec également ici la voix de Donald Fagen.

Un titre incontournable de Steely Dan, formé par Donald Fagen et Walter Becker. La programmation musicale de Libre Parcours, la programmation des autres musiques, mais pas que. Voilà, vous connaissez, c'est certain. L'album est sorti en 1985, c'est l'album Money for Nothing de Dire Straits, avec les frères Knopfler à la guitare, et on a choisi extrait de cet album So Far Away.

On était en 1976 avec Lindsey Buckingham. Lindsey Buckingham et Stevie Nicks à la voix, le groupe Fleetwood Mac en 1976, donc avec Go You On Away, extrait de l'album Rumours sur Radio Mercure dans Libre Parcours. Je vous avais annoncé une émission assez cool, et bien on continue dans la coolitude avec en 1982 Jerry Rafferty avec The Right Moment.

sorti en 1995, extrait de l'album History, tout d'abord sorti sur cet album, ensuite un peu plus tard en single. C'était Michael Jackson qui interprétait donc ce titre You Are Not Alone. Les belles voix toujours sur Mercure avec en 1981 Gino Vanelli, le chanteur canadien, avec un de ses plus grands succès, Living Inside Myself.

0: Living Inside Myself, c'était Gino Vanelli en 1981, de ses plus grands succès. Gino Vanelli qui, contrairement à son nom, n'est pas italien puisqu'il est d'origine québécoise. Il est né à Montréal, ce qui n'est pas le cas du chanteur suivant que vous connaissez peut-être, qui lui est pianiste, compositeur, interprète. Il s'appelle Paolo Conte et on l'écoute dans un de ses plus grands succès qui servira plus tard de générique à un humoriste dont on va entendre un sketch juste après. Via Con Me, voici Paolo Conte sur Radio Mercure dans Libre Parcours.
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0: Via Con Me, interprété par Paolo Conte en 1981, une musique, une chanson qui apparaît également dans French Kiss, le fameux film, tout comme d'ailleurs le film de Pascal Thomas, Les maris, les femmes, les amants, en 1989. Ça, c'est quelques utilisations de cette chanson dans des génériques de télévision et de radio, mais une chronique qui était les chroniques de la haine ordinaire, qui était présentée par Pierre Desproges, qui avait choisi également comme virgule sonore cette chanson et les chroniques de la haine ordinaire. Je vous propose de les entendre cette fois-ci à propos d'un animal que désormais tout le monde connaît très très bien.
1: Qu'on me permette exceptionnellement de consacrer cette chronique à l'expulsion d'un remords qui me ronge. Je voudrais présenter ici mes excuses au pangolin. Le pangolin est un mammifère édenté d'Afrique et d'Asie. C'est une bête éminemment pacifique. De ma vie, je n'ai jamais eu à me plaindre d'un pangolin. Pourtant, dans un petit livre que j'ai publié il y a plus d'un an et dont je vous recommande vivement d'éviter la lecture, je m'étais permis de porter un jugement sans doute blessant et péjoratif, visant à discréditer l'image publique de ce paisible quadrupède. Comme ça, pour faire sourire, pour vendre du papier. Bassesse. Par la suite, repris par le tourbillon de la vie, mon travail, mes amours, ma santé préoccupante, puisqu'à 46 ans passés, je n'ai toujours pas de cancer, j'avais fini par oublier le pangolin. Or, mercredi dernier, l'un des prétendants de ma fille... Il n'a pas fini de prétendre, ils ont 9 ans chacun. L'un des prétendants de ma fille, donc, est entré furibard dans mon bureau, le livre en question à la main. « Dis donc, t'es vraiment salaud avec les pangolins !» Après lui avoir fait remarquer que ce n'était pas là le ton convenable pour s'attirer les grâces d'un beau-père potentiel, je finis par lui accorder un bref entretien sur celui de mes genoux où n'était pas le chat. « Pauvre pangolin, regarde ce que t'as écrit !» Et en effet, à la relecture, je ressentis comme une méchante intention de blesser dans la description physique et morale que j'avais brossée du pangolin. « Mais tu sais, c'était pour de rire !»« Ouais, mais n'empêche que ça peut faire de la peine. Tu serais un pangolin, ça m'étonnerait vraiment que ça te fasse rigoler, tu vois. » Il me montrait du doigt le passage incriminé. « Le pangolin mesure 1 mètre, sa femelle s'appelle la pangoline, elle ne donne le jour qu'à un seul petit à la fois qui s'appelle Toto. » Le pangolin ressemble à un artichaut à l'envers, prolongé d'une queue à la vue de laquelle on se prend à penser que le ridicule ne tue plus. Je reconnais que j'ai tapé fort. Le mot ridicule est un peu dur, c'est ça qui te gêne. Ah non, ça c'est rien, c'est Toto. C'est Toto, Toto c'est complètement idiot pour un pangolin. Mais toi, en fait, qu'est-ce que tu connais, toi, des pangolins? Eh ben nous, quand j'étais en vacances en Côte d'Ivoire, ben, on avait un pangolin, et il est mort sous un camion. J'avais lâché sa laisse, il voulait pas se promener en laisse. Ah oui, c'est ça, alors tu as eu de la peine, et aujourd'hui tu n'aimes pas trop qu'on se moque des pangolins. Ben oui, pauvre Gérard. Ah, parce qu'il s'appelait Gérard. Oui. Dis donc, dans tes conneries pour la radio, le mercredi, tu devrais parler des pangolins pour que les enfants qui ont lu ton livre, ils voient bien que c'était pour de rire. Je me sentis assez flatté à l'idée que ma mauvaise image de Marc dans son école lui était pénible. Alors bon, rectificatif. Le pangolin. Le pangolin, du malais pangolang, qui signifie à peu près pangolin, est un mammifère édenté d'Afrique et d'Asie qui se nourrit de fourmis et de termites. Il mesure 1 mètre. Son corps est couvert d'écailles très très belles. Il ne ressemble pas du tout à un artichaut. Sa queue s'arrête juste bien quand il faut, c'est formidable. Quand il a faim, le pangolin a un truc que même dans la jungle, aucun fauve, il est même pas cap, tellement qu'il aurait les boules. D'abord, il trouve une fourmilière grâce à son flair super. Avec son nez pointu et ses griffes super, il s'enfonce au milieu de la fourmilière. Après, il en trouve toutes ses écailles, très très belles, qui sont de la taille d'une petite feuille d'artichaut, mais très très belles. À ce moment-là, le pangolin réfléchit très fort avec sa concentration, et une petite goutte sucrée comme du miel se met à suinter sous chaque écaille. Et alors, toutes les fourmis, des milliers, des millions de fourmis se jettent dessus. Et le pangolin, sans rigoler, alors que ça chatouille, mais il est super concentré. Le pangolin attend que les fourmis soient arrivées, et clac, il referme toutes les écailles. Après, il sort de la fourmilière, il va dans un coin tranquille, il rouvre ses écailles, il se secoue très fort, et les fourmis tombent autour, et il les mange. C'est une bête formidable. Sauf qu'elle traverse sans garder, et ça c'est très dangereux. La femelle du pangolin s'appelle la pangoline. Elle donne le jour à un seul petit à la fois, qui s'appelle Gérard.

le pangolin. Un petit sketch extrait des chroniques de la haine ordinaire interprété par Pierre Desproges. Après cette petite plage instrumentale signée Pete Moore avec Lazy Day, je vous invite à maintenant retrouver notre séquence classique. Il y en aura une dans cette émission, c'est un concerto pour mandoline que nous allons entendre, interprété par Nigel Woodwoos et le London Musicy avec Mark Stephenson, avec cet extrait de ce concerto pour mandoline de Allegri.

Après ce très beau morceau de mandoline pour notre chronique classique, on va rester avec la mandoline, mais celle de Georges Delerue, pour la musique d'un film qui s'appelle I Love You, Je T'aime, réalisé par George Roy Hill en 1979, qui permettra d'ailleurs à Georges Delerue, le compositeur, d'obtenir l'Oscar de la plus belle musique pour ce film. I Love You, Je T'aime, tiré du roman E égale MC2, Mon Amour, qui a été écrit par Patrick Covin. On écoute un extrait de la bande originale de ce film. Une partie de l'histoire se passe à Paris et une autre à Venise, d'où la mandoline.

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Mandoline interprétée par Michel Berger. Un autre pianiste, également compositeur et interprète, après Michel Berger, voici Michel Polnareff avec son fameux Am Kaline.

0: Oh non, Tati, c'était trop bien. T'endors pas.
1: Oh, venez dans mes bras, mes chéris. J'ai un truc à vous dire. Installez-vous confortablement. Voilà.

question de coco, question de look, on passe vraiment de tout sur Mercure dans l'émission Libre Parcours. C'était La Roche-Valmont dans les années 80 avec tel look coco qui terminait donc cette émission Libre Parcours. Vous avez pu entendre de la musique classique, de l'humour, de la chanson française, du jazz, un petit hommage à Bill Withers en début d'émission. C'est un peu le principe de cette émission Libre Parcours qui porte bien son nom, histoire de vous faire découvrir un peu les autres musiques, même si certaines sont plus que connues comme celles que nous venons d'écouter. Je vous donne rendez-vous une prochaine fois pour un autre volet de Libre Parcours. D'ici là, portez-vous bien, à très bientôt.

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Eh bien, bonjour à toutes et à tous, comme tous les samedis, de 13h30 à 15h30, Marcel en votre compagnie avec l'émission de chansons d'hier et d'aujourd'hui. Je tenais à vous remercier de votre fidélité à cette émission sur les 93 FM de Radio Mercure. Et nous allons remonter ensemble le temps agréablement avec ces chansons pendant ces 2 heures, des chansons que l'on aime bien écouter, dont certaines, et bien sûr, ont toujours autant de succès. C'est ce que je souhaite à toutes ces chansons. Eh bien, on va commencer tout de suite cette programmation avec Gilles Dreux, qui lui nous interprète tout simplement, bien sûr, Alouette.

Voilà donc pour Alouette. Et bien maintenant, ça va être tout simplement, pardon, Les Années Folles, c'est avec France Gall.

Et voilà pour les années folles. Et bien maintenant, c'est Michel Fugain. Michel Fugain, il nous interprète tout simplement « Je n'aurai pas le temps ». Ah bon ? Il est tellement occupé qu'il n'a pas le temps. Allez, c'est parti.

Eh bien là, c'est Pétula Clark que nous allons écouter avec tout simplement « Que fais-tu là, Pétula ?» On va le savoir.

Eh bien là, c'est Georgette Lemaire que l'on va écouter avec tout simplement des millions d'amoureux.

Eh bien là, c'est Félix, Félix Gray qui nous interprète tout simplement la Gitane.

Et bien là, c'est au tour de Anne-Marie David pour nous interpréter « Tu te reconnaîtras », c'est vrai ?

Bien maintenant, c'est une chanson là que je vais vous proposer, On s'aime la main dans la main. C'est avec Michel Prévost. Vous savez que Michel Prévost a sorti un CD avec des chansons d'amour. Donc on en écoute une, d'accord ?

Voilà pour cette chanson. Bien, alors là, c'est Colette Renard que l'on écoute avec tout simplement, mais oui, sa casquette.

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0: Bien, alors là, c'est Jackie Sardou que l'on va écouter, bien sûr. Elle nous interprète comme une fleur. Eh bien, on va écouter.
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Et voilà pour les carabiniers, d'accord. Il y a toujours un accordéon, ça c'est vrai, Duke, si qu'il y a un accordéon, ça met tout de suite la gaieté. Alors c'est avec Josie Andrieux.

Voilà, je vous le disais. Bien, alors là, c'est Sacha Distel qui, lui, nous signale tout simplement toutes les mêmes. Ah bon?

0: Bien, alors maintenant on va se détendre 5 minutes. Oui, même pas. C'est la mini-pilule avec Claude Vanoni.
1: Comment on dit qu'on ne fait rien pour les jeunes? Dans les lycées, partout. Oh oui, quand même. Tiens, ça serait-il que la mini-pilule? Eh bien, je sais, il y avait déjà la grosse pilule avant. Fallait déjà l'avaler, celle-là. Enfin, la grosse pilule, c'était pour les grosses dames. Tandis qu'on a fait la mini-pilule pour les petites filles. Et il fallait bien faire quelque chose, tu comprends? Il faut trouver une solution, parce que avorter, avorter, avorter, pour finir, il n'y aura plus que des avortons. Puis quand on est jeune, bien sûr, la solution, ce serait de rien faire. Seulement, il faut tenir le coup. Vas-y, demander à un jeune de 17 ans, toi, de fermer le robinet. Quand ça monte à la gorge, c'est que c'est trop plein. Il y en a un d'à côté de chez nous, on l'appelle le hamster, alors. Oh non, vaut mieux prendre la pilule. D'abord, on est tranquille maintenant. Parce que ils ont dit, allez-y tranquillement, Simone Veil. C'était temps qu'il se réveille. Non, non, il vaut mieux ça, il vaut mieux prendre ça par le bon bout, tu comprends? Seulement, moi, je m'en méfie quand même un petit peu. Vois-tu? Parce que la pilule, là, ça serait des médicaments, ça m'étonnerait pas. Je sais, moi, avec quoi que c'est fait. Parce que j'en ai pris une. Non, je l'ai pas, miam miam, penses-tu? Je l'ai posée sur la table, je l'ai écrasée avec le dos de la cuillère, ça a fait de la poudre. J'ai mis la poudre dans un cornet et je l'ai envoyée au laboratoire à Nancy pour la faire analyser. Oh. Ils m'ont renvoyé un papier. Il y a 50% de lessive et 50% d'essence de térébenthine. La lessive, c'est pour récurer le bassin. Et l'essence de térébenthine, c'est pour nettoyer le pinceau. Seulement si un beau jour, ils nous refont des restrictions qui nous suppriment la lessive, c'est encore pas trop grave. Mais s'ils nous suppriment l'essence de térébenthine, on va se retrouver avec le pinceau tout dur et puis ça sera reparti.
0: Voilà donc pour l'histoire de la mini-pilule. Eh bien, alors maintenant, on revient à la chanson avec Georges Guettari qui, lui, nous interprète à la valse des regrets.

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Et voilà, donc là, on va retrouver Édith Piaf. Édith Piaf avec l'hymne à l'amour.

Et bien maintenant, c'est cerisier rose et pommier blanc que nous allons écouter. C'est avec André Claveau.

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1: Lynn Renaud que l'on va écouter avec les noces de Marie Chatelaine.

Et voilà pour Marielle Chapdelaine. Bien, alors maintenant, c'est... Ah oui, là, il y a un petit problème. Et parce que Bois de Chaville... Ah, qu'est-ce qui s'est encore passé? C'est avec Pierre Détaillé.

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bien. Oui, c'est la faute du muguet, tout ça. Ben oui. Mais enfin, on ne peut pas introvertir à ça. Au contraire, c'est gentil, c'est mignon. Bien, alors maintenant, qu'est-ce qu'on écoute? Eh bien, un petit morceau d'accordéon. Bohémienne. C'est avec Médard Ferrero.

Bien, on va aller faire un petit tour dans le Far West. Dans les plaines du Far West, c'est avec Yves Montand.

0: Voilà, tout le monde fait dodo. La valse au village, là c'est avec Léo Marjeanne.
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0: Voilà, alors là c'est un duo, Bourouville avec Pierrette Bruno qui nous interprète. Et si on le faisait faire? Bah oui, c'est peut-être pas une mauvaise idée.
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0: Ah ben alors, si j'avais su...
2: Eh oui, s'il avait su. D'accord. Bien, alors là, c'est Mistinguette qu'on écoute avec les barbus.

0: Ma curiosité a fait un grand chemin, car tout le monde, c'est certain, voudrait bien savoir enfin ce que font les barbus avant de se coucher. Au Sénat, je dois l'avouer, cette question fut posée. 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
1: Il s'enchappe dedans. Bien, alors là, c'est Gerjus que l'on va écouter et on va terminer l'émission avec cela en vélo. Ah, d'accord, allez, c'est parti.

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On touche à sa fin, juste le temps pour moi de vous dire au revoir. Merci de m'avoir écouté et de votre fidélité à cette émission. Je vous laisse puisque vous allez retrouver dès maintenant un programme varié. Il me reste qu'à vous souhaiter une bonne semaine à toutes et à tous, une bonne écoute sur les 93 FM de Radio Mercure. Et bien sûr, je vous dis au revoir.

Bonjour à toutes, bonjour à tous. Bien heureux de vous retrouver pour une demi-heure de musique instrumentale, escapade en stéréo, rediffusée le dimanche à 13h. L'occasion de nous plonger dans la discothèque musique de film de Radio Mercure, une demi-heure de belle musique légère et de musique pour le cinéma, comme vous en avez rarement l'occasion d'en entendre sur les autres radios.

Musique de Georges Vamparis, c'était l'orchestre symphonique de Hongrie, placé sous la direction de Laurent Petit-Girard, qui interprétait ce thème, donc le French Cancan, le générique de French Cancan, un film de 1954 avec Jean Gabin et Françoise Arnoux, un film réalisé par Jean Renoir. Et on reste avec le cinéma français, cette fois-ci une comédie avec deux thèmes. Tout d'abord un premier thème, celui du générique du Cornio.

Il y avait Antoine Maréchal, alias Bourville, Léopold Saroyan, alias Louis de Funès, ou le contraire, pour le film de Gérard Houry de 1965, Le Cornio et son Youkounkoun. On écoute un deuxième extrait de ce film, Le Cornio, et la musique, quant à elle, nous la devons à Georges Delerue.

Les plus belles musiques de films sont sur Radio Mercure et uniquement sur Radio Mercure. Ça, ce n'est pas nouveau, ça fait 40 ans que ça dure. Et on va rester avec la musique de film. Ici, c'était Georges Delerue, à qui l'on devait un autre extrait de la musique du film Le Corneau, avec Bourvil et De Funès. Et on va rester, encore une fois, avec Bourvil et De Funès pour un autre film signé Gérard Oury, mais cette fois-ci avec une musique de Georges Auric. Voici un extrait qui s'appelle Sur Paris, du film La Grande Vadrouille.

On va rester à Paris avec cette fois-ci un autre thème d'un autre compositeur pour un autre film. C'est un film signé Jacques Tati qui date de 1953. Le titre du morceau « Quel temps fait-il à Paris ?» Un film de Jacques Tati, musique d'Alain Romance. Voici « Les vacances de Monsieur Hulot ».

Les vacances de Monsieur Hulot, un film de Jacques Tati, une musique d'Alain Roman. Et on va rester dans l'univers un petit peu loufoque de Jacques Tati avec en 1963, Jour de fête. Voici un autre thème d'un autre film de Jacques Tati dont la musique était signée Jean Yatov.

Musique de Jean Yatov en 1963 pour le film de Jacques Tati, jour de fête. Et si c'est la fête tous les jours sur Radio Mercure, ce n'était pas la fête pour les Français durant la Deuxième Guerre mondiale. On est en 1944 et pourtant c'est une comédie dont nous allons entendre la musique, Le mur de l'Atlantique, musique de Claude Bolling. Et c'est l'occasion d'écouter le fameux God Bless Rugby, Le mur de l'Atlantique, toujours avec Bourvil. Un film de Marcel Camus réalisé en 1970.

Un film de guerre et d'espionnage en même temps qui se passe durant la Seconde Guerre mondiale, en Norvège exactement, où les services secrets britanniques repèrent une usine de carburant très bien protégée servant à alimenter des fusées allemandes. Escadron 633, une escadrille de Mosquito qui servira à détruire ce site avant qu'il ne soit trop tard. Mais ça ne va pas être évident pour les protagonistes, en l'occurrence Cliff Robertson, George Chakiris, dans ce film réalisé en 1964, qui s'appelle donc Escadron 633 en français. C'était donc la musique composée par Ron Goodwin. Et on va rester avec le cinéma et la musique de film. Et cette fois-ci, retour au cinéma français avec un film de Claude Autant-Lara réalisé en 1958 avec dans les rôles principaux Brigitte Bardot, Jean Gabin et Edwige Feuillère. On écoute la musique du film En cas de malheur. Le thème d'amour composé par René Cloérec. C'est Escapade en stéréo sur Radio Mercure et ce matin, de la musique de cinéma.

encore une comédie pour presque terminer cette émission. C'était composé par Georges Delerue à nouveau. La grande valse, la fameuse grande valse du film Le Cerveau, réalisé par Gérard Houry, avec Jean-Paul Belmondo, David Niven et également Bourvil à nouveau. C'était en 1969.

voilà, en fond sonore, pour presque terminer cette émission, un extrait d'une comédie romantique américaine de 1957 qui s'appelle « Elle et lui ». Il y avait Deborah Kerr. Aux côtés de Deborah Kerr, on pouvait y voir Cary Grant. Et pour terminer, avant de retrouver l'accordéon de Claude et Marcel pour Accordez-donc vos accordéons, eh bien je vous propose un petit morceau également d'accordéon pour enchaîner entre les deux émissions et l'occasion de retrouver Georges Delerue et la musique du film Le Corneau pour une petite Java, extrait de la musique du film Le Corneau. Bonne journée à toutes et à tous et dans quelques instants, accordez-donc vos accordéons.

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11: Ladies and gentlemen, welcome to Radio Mercure. C'est le 93 FM. Partout in Wax. Dans chat. Bah. Ja.
12: Hey, c'est à vous les crooners.
13: Les petites pépées,
12: bienvenue sur les 93 FM de Radio Mercure pour ce tout nouveau numéro de Shabada. Shabada, vous le savez, c'est votre émission de jazz. C'est le jeudi de 18h à 19h, rediffusé le samedi de 16 à 17h. Et c'est moi-même, Sébastien, qui va être aux commandes de cette émission avant de retrouver Jean-Claude qui est en alternance sur cette émission. Donc Jean-Claude, vous l'avez compris, ça sera la semaine prochaine. Au programme cette semaine, eh bien, une nouvelle fois du jazz pour tous et dans tous les styles, avec bien évidemment du swing, mais aussi du boogie-woogie, du funk, un petit peu de Dixieland, de la bossa nova. Bref, il y en aura pour tous les goûts, parce que sur Radio Mercure, on aime la musique. Et on démarre avec un truc super sympa, un petit peu de funk. Voici Jazzanova qui nous interprète Let Me Show Ya. Vous êtes dans Shabada sur Radio Mercure. Bienvenue à vous!

Ça s'appelle Let Me Show Ya par le groupe Jazzanova, un groupe qui est allemand puisqu'il est de Berlin, formé dans les années 90. Et ce titre, l'un des plus connus de ce groupe, eh bien, est sorti en 2002 sur l'album Between.

Un enregistrement un peu plus vieux, celui-ci, vous l'entendez par sa qualité. C'est Johnny Duckworth et il nous interprète Just a Sitting

un grand standard de blues, écrit à l'origine par Duke Ellington sur des paroles de Billy Strayhorn, Just Sitting and Rockin', qui a été donc écrit dans les années 40, et un enregistrement, une reprise instrumentale juste après, par Johnny Duckworth. Et le morceau suivant, eh bien, n'est pas très éloigné de celui que vous venez d'entendre, il a été enregistré en 1947. Voici Hip Flat Boogie par Buster Smith dans Shabada sur Radio Mercure.

Yeah, Buster Smith à l'instant sur Radio Mercure avec ce Boogie Woogie, He Flat Boogie. Buster Smith n'était pas une figure très très connue du jazz, mais a été notamment une influence majeure, puisqu'il était saxophoniste à l'origine, une influence donc de Charlie Parker, rien que ça.

Vous êtes sur Radio Mercure et vous avez bien fait, vous êtes dans l'émission Shabada, une heure de jazz avec à l'instant Nobody Knows You avec le groupe Jumping Nuts qui reprend un blues, un grand classique du blues qui a été écrit dans les années 20 par Jimmy Cox. Il a été notamment popularisé par Bessie Smith en 1929 et une quantité d'artistes comme par exemple Eric Clapton. Place au swing, à présent voici Dexter Gordon, il nous interprète Home Run sur Radio Mercure.

Home Run, c'est Dexter Gordon que vous venez d'entendre au saxophone, un titre enregistré en 1949 dans un style plutôt bebop très très énergique. Le titre suivant va ravir, j'en suis sûr, plusieurs auditeurs, car voici un des plus grands titres de Louis Prima, Just Gigolo.

Just a Gigolo, à l'instant avec Luis Prima. Et saviez-vous que ce titre enregistré en 1956 était en réalité un medley, un enchaînement de deux chansons, Just a Gigolo, qui est à l'origine une chanson autrichienne des années 20, avec I Ain't Got Nobody, un standard de jazz plus ancien qui date de 1940.

Je vous propose un petit rhythm and blues à présent avec Da Blues Done Gotcha Again. C'est interprété par le Western Gridford Stringer Jazz sur Mercure.

Ça s'appelle Da Blues Done Gotcha Again, interprété par le Western Grateford Stringer Jazz. Et ça tombe bien parce qu'on va rester dans le blues, mais là, cette fois-ci avec un big band, le Eyal Vilner Big Band, qui nous interprète The District of the Blues.

Le Big Band de Eyal Vilner sur Mercure, un musicien qui est à la fois saxophoniste, clarinettiste et chef d'orchestre de jazz, né en Israël, mais son Big Band est basé à New York. Ils font des reprises, des covers, et ici, eh bien, c'est un titre qui a été écrit entre les années 30 et les années 40, « The District and the Blues ».

Vous êtes sur Radio Mercure dans l'émission Shabada. Une heure de jazz et on va poursuivre avec un titre tout droit des années 70. Un morceau énigmatique comme l'est son titre, Drudge CX9, que je vous laisse découvrir.

du jazz psychédélique. On n'en avait pas encore entendu dans Shabada. C'est un morceau sorti en 1969. Il vient d'un album de la bande originale Psychedelic Dance Party. Ce projet est sorti directement de studios allemands, Manfred Hübler et Siegfried Schwab. Et cette musique a été composée spécialement pour des films de série B du réalisateur Jesus Franco, comme Vampiros Lesbos, She Killed in Ecstasy et The Devil Came from Akazawa. Tout un programme. Et si vous aimez le cinéma et plus particulièrement la musique de film, eh bien, n'hésitez pas à écouter l'émission de Jean-Claude Cinématique sans toc, ainsi qu'une autre de ses émissions Escapade en stéréo. Et si vous êtes fan de Jean-Claude, comme beaucoup ici sur Mercure, eh bien, rendez-vous jeudi prochain pour Shabada, car c'est lui qui le présentera jeudi prochain à 18h sur Radio Mercure. Pour ma part, eh bien, j'ai été ravi de présenter cette nouvelle session de Shabada. Je vous laisse avec un dernier titre, une bossa nova, Antonio Adolfo. Voici Coisa Mais Linda, les crooners et les petites pépées. Rendez-vous dans 15 jours pour un tout nouveau Shabada. Restez bien sur Radio Mercure et à ciao, ciao!

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Salut les cowgirls et les cowboys. T'es bien dans Country Road. Sur Radio Mercure 93 FM ou en streaming sur Mercuroplay l'application. Une chanson dans l'air, un cheval pour la route et la liberté de la country music. On commence en douceur cette émission. Whitney Duncan avec Away.

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1: Nous étions avec Travis Tritt, Still in Love with You, et puis là, The Southern Hillman Furabund.

The Southern Hillman Furry Band avec son Border Town. Nous allons évoquer la prochaine chanteuse, les Cowboys et les Cowgirls. Et vous allez peut-être être étonné. Olivia Newton-John, puisque c'est d'elle qu'il s'agit. Début de sa carrière avec une forte influence country dans les années 1970. Elle se fait connaître aux États-Unis avec des titres comme Let Me Be There. Son style mélange country et pop, rendant sa musique accessible au grand public. Elle remporte un Grammy Awards Country et est primée par la Country Music Association. Sa victoire crée une polémique car elle n'est pas américaine, elle est australienne. Elle reste une figure importante de la country pop et a repris des chansons de Dolly Parton. On est très très loin de Grease. Olivia Newton-John, c'est dans Country Roads sur Radio Mercure.

Monsieur Paul Brandt, My Heart Has an History, sur Radio Mercure 93 FM et dans Country Road, qu'on se le dise. Farnsworth, puisque vous savez que depuis un petit moment nous parcourons les États-Unis, voir des lieux mythiques ou alors des endroits country. Et ça tombe très bien parce que là nous allons aller à Fort Worth. Fort Worth est une ville du nord du Texas, aux États-Unis, surnommée Cowtown. Elle est profondément liée à l'histoire des cowboys et du Far West. Le quartier des Fort Worth Stockyards, un site le plus emblématique. On y assiste à des rodéos, des défilés de bétail et des concerts de musique country. La ville mêle tradition, western et modernité avec son centre urbain dynamique. Fort Worth attire les visiteurs pour son ambiance authentique entre ranch, saloon et culture texane. Et quoi d'autre qu'un petit groupe de Texans pour nous donner un peu l'eau à la bouche et l'envie d'aller voir Fort Worth? Flatland Cavalry avec Dancing Around a Fire. Vous êtes dans Country Road avec Patrick H2.

Flightland Cavalry, Dancing Around a Fire, danser autour d'un feu, nuit sous les étoiles, feu de camp et guitare, le Texas, c'est l'âme country. Et pour finir cette émission, eh bien, je vous propose The Forester Sister. Dans Country Road, High Shoes, You Again.

Nous avons fini cette émission avec The Forrester Sisters, I Choose You Again. Vous étiez dans Country Road avec Patrick H2. C'est tous les samedis de 17h à 17h30 et le mardi en rediffusion de 15h à 15h30.

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Et j'espère vous retrouver la semaine prochaine, même heure, même endroit. Salut les cow-boys et les cow-girls.

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1: De Félicien de Jean Ferrat, on est passé directement à Félicie de Fernandel qui nous a emmené à bicyclette avec Bourvil et on reste avec la bicyclette, cette fois-ci avec celle d'Yves Montand en public sur une musique de Francis Lai, la bicyclette.

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Et oui, c'est Francis Lai qui avait écrit la musique de cette chanson « À bicyclette », ici interprétée comme toujours par Yves Montand, même si un jour Yves Duteil l'avait également adapté à sa manière. Mais on va laisser tomber la bicyclette et quand même écouter Yves Duteil avec Marie Bonheur, Marie Merveille en 1974. Marie.

0: Pierre est fou de vous. C'était bien sûr William Scheller et Sacha Distel, lui, nous emmène en bateau. Un bateau blanc.
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des chansons simples, peut-être même un peu simplistes, mais c'est là qu'on reconnaît aussi les succès et les morceaux et les chansons et les musiques qui restent dans la tête au fil des années. Le bateau blanc, c'était Sacha Distel, qu'on aime ou qu'on n'aime pas, c'est également sur Mercure. Et on reste à bord d'un bateau, celui de Florence Artaud, en duo avec Pierre Bachelet pour Flo.

0: Rouge.
1: Florence Sarto, la navigatrice, décédée d'un accident d'hélicoptère à cause d'une émission de télévision. C'était en 2015. Ici Pierre Bachelet qui nous a également quittés depuis de nombreuses années. Ils étaient ici en duo dans Flo, Pierre Bachelet et Florence Sarto. Et du bateau de Florence Sarto, on passe à la barque de Pierre Barou avec également encore une chanson assez rare pour sur la programmation de Radio Mercure. La barque de l'oncle Léo, Pierre Barou.

Après la barque de l'oncle Léon, nous restons au large avec la personnalisation d'une vague interprétée par Nana Mouskouri. Ça, c'est fort. Et c'est sur Mercure.

La plage ensoleillée, interprétée par Marie Laforêt, et juste avant, c'était Nana Mouskouri. Les chansons oubliées sur Mercure, eh bien, on s'en rappelle toujours. Qui a tué grand-maman ? Ça, c'est la question. Michel Polnareff.

viens. Voilà, juste vraiment pour vous rappeler le nom du chanteur, si vous l'aviez oublié, puisque la chanson elle est quand même connue pour ceux qui nous écoutent. C'était Nicolas Perrac avec Il y aurait du soleil. 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

0: C'était Philippe Châtel, Ma lycéenne.
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Bonsoir à toutes et bonsoir à tous. Patrick H2 avec vous dans mon Dance Floor. L'émission qui fait bouger tes vacances encore cette semaine. Et puis après, nous retrouverons le Dance Floor classique avec les années 80, la funk, le disco, tout ce qui se danse, le rock and roll. Tout ce qu'on peut danser en soirée ou en discothèque, et bien c'est dans Dance Floor. Mais pour l'instant, on est sur Radio Mercure 93 FM et on va continuer à vous mettre du soleil dans la radio pour cette dernière semaine, puisque la semaine prochaine c'est la rentrée, hein, rentrée pour tout le monde et même pour Dance Floor. Mais pour l'instant, soleil dans la radio.

Loupez encore avec Zouk Machine et son Maldonne. Et voici Beyoncé, allez, on bouge encore. T'es dans Dance Floor.

avec Beyoncé et son Single Lady. Et puis on va continuer avec Jaden Bozen et David Guetta et son Upside Down, la reprise de Diana Ross. C'est sur Radio Mercure 93 FM ou en streaming via l'application. 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

Ah, de la samba avec Two Man Sand. Disco Samba, 1977. C'était bien dans Dance Floor. Et juste avant, c'était Upside Down, la reprise de David Guetta et Jaden Bodzen. C'est sur Radio Mercure 93 FM avec Patrick H2.

Dance Floor en mode Summer Hit, tube de l'été. C'était en plein dedans avec Two Man Son, version originale de Disco Samba. Et on était toujours dans les hits de l'été avec Frankie Goes to Hollywood. Radio Mercure 93 FM.

Bombi et Bumpy Ride sur Radio Mercure 93 FM et avec Patrick H2 dans Dance Floor. On t'a pas fait ta valise, t'es pas encore rentré? Et la rentrée c'est lundi, hein? Et mardi c'est la rentrée scolaire. Le cartable, couvrir les livres, aller faire les courses. Ah ouais, le train-train quotidien, c'est fini les vacances. Allez, on joue pas. Allez, François Fellman.

triste de plus être en vacances, c'est la rentrée, tu dis oh là là, heureusement qu'il y a Radio Mercure, Dance Floor, pour m'en remettre la pêche avec un Earth, Wind and Fire. Mes petits chouchous, I've had enough. Allez, danse un peu dans ton salon, ça va te remettre le moral. Oh, puis tiens, après, t'as qu'à sortir en discothèque ou en soirée. Allez, c'est reparti.

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Mais un jour, faudra que tu penses à revenir comme tous les autres. Et à ce moment-là, je serai toujours là pour toi. Et voici Tragedy avec Sexy pour moi. Et tu danses, danses, danses.

Ah, les filles, vous faites une soirée, bah, je vous avais vu, bah, c'est pour ça que je vous ai mis sexy pour moi, tragédie, comme ça vous avez pu chanter comme des fofolles. Et puis vous allez continuer à danser, les filles, ben oui, je compte sur vous, parce que maintenant c'est une chaîne Sia avec Lodi.

T'es bien sur Radio Mercure 93 FM ou en streaming via l'application avec Patrick H2. Dans Dance Floor, et voici Gabriella avec Cat Eyes.

Marguerite, les hits de l'été pour cette dernière. Après, nous reviendrons classique dans Dance Floor. Cat Size avec son Gabriella. Et puis, on va rester couleur soleil. Avec Wes et Alan. Allez, chorégraphie, les filles. Ah, faut bouger la table du salon. Ah bah oui.

Dance Floor en mode Summer Heat, et on peut pas faire plus en tube d'été avec Wes et Alan. Alors vous pouvez vous dire que j'en ai que pour les filles, que je leur dis vous allez danser les filles et tout ça, et bien là je vous mets un titre pour tout le monde.

La saison se finit. La saison estivale avec Dancefloor en mode summer hit. On va finir cette émission avec Synapson, All In You Fit, Anna Kova.

Dance Floor Summer Hit spécial. Depuis juillet et août, on est en mode tube de l'été. Et c'était la dernière, puisque la semaine prochaine, on revient en mode classique. Et la Dance Floor fera bouger ton week-end et non plus tes vacances. Dance Floor, c'est tous les vendredis de 20h à 21h et le samedi en rediffusion de 21h à 22h. Tout ça, c'est sur Radio Mercure 93 FM ou en streaming sur l'application. Et puis si tu veux réécouter les podcasts, eh ben, il n'y a pas de problème sur l'application Mercure au Play ou alors sur le Facebook de Radio Mercure. Vous étiez avec Patrick H2, Dance Floor. C'est terminé pour ce soir, mais je vous retrouve la semaine prochaine. Même heure, même endroit. Les vacances sont finies. On va ressortir en discothèque. Faire des soirées entre filles, tout ça. Oh là là, mon Dieu, qu'est-ce que ça va être bien. Allez, à la semaine prochaine. Bye bye.

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